Italique du métropolitain annonça son arrivée. Le long véhicule bleu s'immobilisa. Je me dirigeais alors vers une des portières, en soulevais le docto et m'engouffrais dans la voiture, le wagon tête, je crois. L'espace qui m'habillait était presque vide. Seul en face de la banquette, j'avais pris place une vieille dame un peu ridée, lisant en souriant son journal. On aurait dit un prêtre lisant son bréviaire. La dame avait l'air d'être gentille. Assise qu'elle était, du billet comme pour ne déranger personne. Installé sur ma banquette, j'avais l'impression qu'il m'arriverait quelque chose cette journée-là, quelque chose d'essentiel à ma vie. C'est alors que mes yeux, dans leur girasol et la poire, tombèrent sur un jeune homme au magnétisme étrange et bouleversant. Je ne pouvais m'empêcher de fixer longuement du regard. Je ne pouvais décrocher mon regard du jeune homme. Il semblait qu'il avait été placé en

0: Je ne sus quoi lui répondre et dit. Presque gêné d'avoir regardé Mousquet, yes, what? Alors tout naturellement, le jeune homme vint s'asseoir près de moi et dit. My name is Harry. Je lui répondis que mon nom était Claude. Alors, sans autre forme de paix, il passe une sortie de son vaisseau noir foncé, acheté probablement un bâton, un poignard, et me renfonça.
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